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0: sommes le dimanche 30 août. Merci de vous réveiller avec nous. Il est 6h. Les toutes premières infos arrivent. Et puis après, il y aura Alex Warren sur Évasion.
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3: Bonjour à tous, Olivier Faure n'officialise toujours pas sa candidature pour 2027. Le premier secrétaire du PS a pris la parole hier pour clôturer l'université d'été du parti à Blois. Il a tout de même fait quelques annonces pour la campagne présidentielle, comme la hausse du SMIC, des classes limitées à 19 élèves, mais aussi l'encadrement des loyers. Olivier Faure a encore quelques jours pour se déclarer, alors que Raphaël Glucksmann semble être le grand favori de la primaire à gauche. Jordan Bardella, lui, a fait sa rentrée politique hier du côté de la foire de Châlons-en-Champagne. Le président du Rassemblement National était plutôt discret ces dernières semaines, depuis l'officialisation de la candidature de Marine Le Pen. Nous avons beaucoup travaillé cet été sur le programme de redressement de notre pays, promet Jordan Bardella. De son côté, Sébastien Lecornu promet une nouvelle fois ne pas être candidat à la présidentielle. Le gouvernement est un gouvernement de mission. Je ne me mêle pas de la campagne, promet le Premier ministre dans les colonnes du Parisien, qui appelle également à adopter un budget dans les prochains mois. Sinon, la situation financière pourrait être gravissime, selon Sébastien Lecornu. Dans l'actualité également, le Népal et l'ONU mettent en garde contre la menace croissante du réchauffement climatique dans l'Himalaya après les inondations dévastatrices. Près de 700 personnes ont perdu la vie et des milliers sont portées disparues. Des bilans officiels encore très provisoires. Le sport avec du foot d'abord, avec un point sur les résultats de la deuxième journée de Ligue 1. Première défaite de Lens hier, qui s'est incliné 2-1 sur la pelouse de Strasbourg. Match nul un partout un peu plus tard entre Lyon et Le Havre, 2-2 entre Brest et Toulouse. Angers est allé s'imposer 3-1 à Auxerre et 3 battu Lorient 2-1 en Bretagne. Et puis en cyclisme, cet abandon de Tadej Pogacar sur la Vuelta. Le Slovène a quitté le Tour d'Espagne en ambulance après une lourde chute lors de la 8e étape hier. Un caillou sur la trajectoire du gagnant du Tour de France serait responsable de cette chute. Tadej Pogacar souffre d'une commotion et de plusieurs fractures. Il va devoir se faire opérer. Voilà pour l'info, très bon début de journée.
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0: réveil et bienvenue au lefto du dimanche matin. Britney Spears à l'instant avec Criminal sur Évasion.
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0: Ouais, bonjour et bienvenue, merci d'être déjà avec nous. Je vous accompagne jusqu'à 10h, c'est le grand réveil du week-end et c'est l'avant-dernier jour du mois d'août. Oui, nous sommes le 30 aujourd'hui, on fête les Sacha. Si vous en croisez, vous savez ce qu'il vous reste à faire. Et bon anniversaire aux natifs du 30 août, vous êtes né comme l'actrice Cameron Jazz. Elle a 54 ans ce matin. La journaliste et chroniqueuse de chez Hanouna, Valérie Benaïm, fête ses 57 ans. Le journaliste Laurent Delahousse a 57 ans. Le journaliste Yves Calvi, 67 ans. Et bon anniversaire à l'ancien champion olympique de ski, Jean-Claude Killy, 83 ans.

0: merci de sortir du lit en ce dimanche matin avec le grand réveil du week-end sur Évasion. C'était si à la suite, ce sera avec Tamper City.
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0: Et peu d'évolution à attendre pour ce dimanche, hein, puisqu'une nouvelle perturbation va apporter beaucoup de nuages et de la pluie et un petit peu de fraîcheur aussi. Hein. Les températures relevées en fin de nuit affichées 18 à 19 degrés, cet après-midi 21 à 24 degrés.
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un véritable plaisir de vous accueillir en ce dimanche matin sur Évasion pour partager encore plus de tubes. C'était Mice Smith, la suite avec Freya Sky, et dans quelques minutes ce sera votre horoscope. 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

0: Bonjour à vous qui venez de nous rejoindre et bon réveil, hein, c'était Pink avec Ewa Levant sur Évasion. La suite, ce sera avec David Guetta et Jennifer Lopez après votre horoscope.
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0: Les béliers, les échanges avec la famille sont aujourd'hui favorisés et seront source de grande satisfaction. Taureau, ce dimanche, une escapade collective serait la bienvenue pour vous sortir de votre morosité. Gémeaux, la légèreté de votre journée est agréable, hein, cela vous procure une sensation de bien-être. Cancer, les moments à deux vous ravissent. Aujourd'hui, vous profitez de chaque instant passé avec les personnes que vous aimez. Lion, cette journée est idéale pour tisser de nouveaux liens. Vierge, vous aurez les moyens d'apaiser les conflits relationnels et les tensions autour de vous aujourd'hui. Un petit coup d'œil avec les balances. Ce dimanche, l'optimisme est de retour et vous libère. Scorpion, aujourd'hui, prenez le temps de vous ressourcer dans le calme. Les Sagittaires, c'est une très bonne journée pour sortir de votre réserve et puis suivre le mouvement et communiquer. Capricorne, ce dimanche, vous recherchez la compagnie des autres. Les Verseaux, l'ambiance actuelle vous invite à partager des moments agréables en tête à tête. Ne laissez pas passer votre chance de vivre d'agréables instants. Et puis on termine avec les poissons. Ce dimanche, allez vous balader à la campagne, hein, et respirez à plein poumon. Ça fait du bien.

0: 1er mars, dimanche ensemble. Bienvenue sur Évasion et bon réveil. Demain matin, ce sera le retour du son mystère sur Évasion. Tous les jours, du lundi au vendredi, à 10h10 et 11h10, vous allez jouer donc en son mystère avec Cyril. Et la possibilité demain de gagner vos prochaines vacances avec la Grange Vacances. La suite, ce sera Teddy Swims, entre autres.
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0: écoutez Évasion, c'est le grand réveil du week-end. Merci de nous avoir choisis. Hein. Il est 7h. Shakira avec Die Die arrive après l'essentiel de l'actualité.
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3: Bonjour à tous. Il n'a pas officiellement annoncé sa candidature, mais on en sait un peu plus sur son programme. Olivier Faure a prédit hier l'effondrement du bloc central à la présidentielle lors de son discours à l'université d'été du Parti Socialiste à Blois. Et pour le premier secrétaire du PS, il y a une grande priorité pour 2027 et les années qui arrivent, l'écologie.
4: Il faut désormais mettre un mot sur notre responsabilité. L'habitabilité. Rendre habitable, c'est garantir les conditions d'une vie digne, de l'eau disponible, d'un air respirable, des écoles où l'on puisse apprendre, des forêts vivantes, une agriculture capable de produire, des villes où l'on puisse encore marcher et vivre dehors. La transformation écologique doit imprégner toute notre action. Je le dis, l'heure du socialisme écologique a sonné.
3: Et de son côté, Sébastien Lecornu assure une nouvelle fois qu'il ne sera pas candidat pour 2027. Dans les colonnes du Parisien, le Premier ministre appelle également à adopter un budget qui sera réversible pour la future majorité. L'automobiliste qui aurait foncé délibérément sur des passants à Caen, mis en examen pour assassinat et tentative d'assassinat. Ce russe d'origine tchétchène, âgé de 26 ans, a été placé en détention provisoire. Deux personnes ont perdu la vie cette semaine dans ce drame. L'inquiétude encore au Népal, la gigantesque coulée de boue a fait 734 morts, désormais pas moins de 3000 disparus. Le gouvernement népalais et l'ONU mettent en garde contre la menace croissante du réchauffement climatique dans l'Himalaya. Un bel été pour les baignades à Paris. Les sites de la capitale ont accueilli 20% de visiteurs en plus par rapport à la même période l'année dernière. Dans le détail, les trois sites gratuits ouverts aux baigneurs cet été à Paris ont accueilli 120 000 personnes en 8 semaines. Et puis en foot, deux matchs nuls, notamment hier soir en Ligue 1, un partout entre Lyon et Le Havre et 2-2 entre Brest et Toulouse. Très bonne journée.
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0: Latitude dans votre dimanche matin avec Sam Smith. À l'instant, sur Évasion partout sur la région.
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0: Et oui, le dernier dimanche des grandes vacances, dimanche 30 août aujourd'hui. Bonne fête aux Sacha. Ils sont nombreux. Elles sont nombreuses, hein. Ouais, ouais. Et puis bon anniversaire aux natifs du jour. Vous êtes né comme l'ancien champion olympique de ski, Jean-Claude Killy, 83 ans ce matin. Le journaliste Yves Calvi fête ses 67 ans. Le journaliste Laurent Delahousse a 57 ans. La journaliste et chroniqueuse de chez Cyril Hanouna, Valérie Benahim, 57 ans. Et l'actrice Cameron Diaz fête ses 54 ans. Bruno Mars, tout de suite la météo dans quelques minutes.

0: votre dimanche matin avec votre tube préféré. Hein. C'était Lola Young, Messi, Store Evasion. Pour la suite, ce sera Naïka après la météo.
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0: Peu d'évolution à attendre hein, pour ce dimanche, puisqu'une nouvelle perturbation va apporter beaucoup de nuages et de la pluie, et puis un petit peu de fraîcheur aussi. Hein. Les températures relevées en fin de nuit, affichées 18 à 19 degrés, cet après-midi 21 à 24 degrés.
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raison pour peut-être vous accompagner en ce dimanche matin sur la route des retours de vacances. Hein. C'était Tame Impala avec Dracula. Dans quelques minutes, votre horoscope. Mais tout de suite, c'est Taylor Swift sur Évasion. Ah.

0: week-end et bonne fin de vacances aussi avec Joe, sort évasion. La suite, ce sera avec Hotcast.
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0: Les béliers, les échanges avec la famille sont aujourd'hui favorisés et seront source de grande satisfaction. Taureau, ce dimanche, une escapade collective serait la bienvenue pour vous sortir de votre morosité. Gémeaux, la légèreté de votre journée est agréable, hein, cela vous procure une sensation de bien-être. Cancer, les moments à deux vous ravissent aujourd'hui, vous profitez de chaque instant passé avec les personnes que vous aimez. Lion, cette journée est idéale pour tisser de nouveaux liens. Vierge, vous aurez les moyens d'apaiser les conflits relationnels et les tensions autour de vous aujourd'hui. Balance, ce dimanche, l'optimisme est de retour et vous libère. Scorpion, aujourd'hui, prenez le temps de vous ressourcer dans le calme. Sagittaire, c'est une très bonne journée pour sortir de votre réserve, suivre le mouvement et communiquer. Capricorne, ce dimanche, vous recherchez la compagnie des autres. Les Verseaux, l'ambiance actuelle vous invite à partager des moments agréables en tête à tête. Ne laissez pas passer votre chance de vivre d'agréables instants. Et on termine avec les poissons, hein, ce dimanche. Allez vous balader à la campagne et respirez à plein poumon. 1, 2, 3.

0: Merci de vous réveiller avec nous. Hein. On démarre la journée ensemble. Bienvenue sur Évasion. Vous êtes peut-être rentré hier de vacances. Vous rentrez peut-être aujourd'hui de vacances. Eh bien, on vous donne rendez-vous sur la page Facebook d'Évasion. Là-bas, eh bien, sur la page Facebook, vous postez votre plus belle photo de vacances en commentaire de la publication dédiée pour participer au tirage au sort qui va avoir lieu là dans quelques heures maintenant pour gagner un séjour de rêve. Ça vaut le coup de tenter votre chance. Hein. Jérémy Frérot avec Frérot, c'est maintenant.
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0: Il est 8h, merci de vous réveiller avec nous. Merci de terminer vos grandes vacances avec nous. La suite avec Ed Sheeran et Martin Garrix après un point sur l'actualité.
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3: Bonjour à tous. Après un été très agité, Sébastien Lecornu fait sa rentrée. De retour d'un déplacement à Mayotte, le Premier ministre appelle dans les colonnes du Parisien à adopter un budget au risque de rajouter un désordre domestique au désordre international. Il promet notamment un budget différent avec des mesures pour beaucoup réversibles à moins d'un an de la présidentielle désormais, car 2027 est bien sûr dans toutes les têtes en cette rentrée. À gauche, Olivier Faure n'est toujours pas officiellement candidat. Le premier secrétaire du PS a pris la parole hier pour clôturer l'université d'été du parti à Blois. Il a tout de même présenté quelques mesures. Pour lui, l'heure du socialisme écologique a sonné. D'autres vont également faire leur rentrée aujourd'hui. Gérald Darmanin est attendu dans son fief de Tourcoing. Par exemple, le garde des Sceaux sera accompagné d'Edouard Philippe, qu'il a choisi de soutenir pour la présidentielle. Gabriel Attal, lui, sera en déplacement à la foire de Châlons-en-Champagne. Le président du Rassemblement National, Jordan Bardella, était sur place hier déjà. 200 personnes ont rendu hommage à Caroline Grandjean hier dans le Cantal, presque un an après le suicide de l'institutrice qui était victime de harcèlement en raison de son homosexualité. Cette marche blanche était organisée par la veuve de l'enseignante pour ne pas oublier et réclamer justice. Le bilan de la crue au Népal passe à 734 morts et 2498 disparus précisément. Les autorités népalaises appellent les équipes de sauvetage à la prudence en raison d'une nouvelle montée des eaux dans la zone. La rentrée approche, donc on attend encore un peu de monde sur les routes en cette fin de week-end, même si beaucoup sont déjà rentrés. Mis en futis aujourd'hui, le drapeau orange dans le sens des retours en région parisienne et en Auvergne-Rhône-Alpes. Et puis en tennis, le coup d'envoi de l'US Open, rendez-vous toujours très attendu de la fin de l'été. Carlos Alcaraz revient après des mois d'absence sur le circuit pour défendre son titre, alors que le numéro 1 mondial Yannick Sinner a déclaré forfait. On suivra aussi de près le français Arthur Fils qui vient de remporter le Masters 1000 de Cincinnati. Voilà pour l'info, très belle matinée à tous.
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0: week-end, bon dimanche avec Evasion et Portugal The Man.
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0: Et un petit coup d'œil sur l'éphéméride de cette journée. Nous sommes bien le dimanche 30 août aujourd'hui. C'est le 242e jour de l'année et on fête les sachas. Hein, si vous en croisez, vous savez ce qu'il vous reste à faire. Bon anniversaire à vous qui êtes né un 30 août. Vous êtes né comme l'actrice Cameron Jazz, elle a 54 ans. La journaliste et chroniqueuse de chez Hanouna, Valérie Benaïm, 57 ans. Le journaliste Laurent de Haousse fête ses 57 ans. Bon anniversaire à un autre journaliste, Yves Calvi, 67 ans. Et l'ancien champion olympique de ski, Jean-Claude Kivy, à 83 ans ce matin. Voici Angèle et Justice. Nouvel album pour Angèle. Un album intitulé Instinct. Il sortira le 16 octobre.

0: Daily Weekend pour peut-être vous accompagner sur la route des retours de vacances en ce dimanche matin. C'était Inigo Quintero sur Évasion, la suite avec Alex Warren.
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0: Peu d'évolution à attendre pour ce dimanche, puisqu'une nouvelle perturbation va apporter beaucoup de nuages et de la pluie, et puis un petit peu de fraîcheur aussi. Les températures relevées en fin de nuit, 18 à 19 degrés. Cet après-midi, on attend 21 à 24 degrés.
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0: week-end et bonne fin de vacances avec Boulevard Désert et Vianney sur Évasion partout sur la région. C'était Aller Est. La suite, ce sera avec Taylor Swift.
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0: Les béliers, les échanges avec la famille sont aujourd'hui favorisés et seront source de grande satisfaction. Taureau, ce dimanche, une escapade collective serait la bienvenue pour sortir de votre morosité. Gémeaux, la légèreté de votre journée est agréable. Cela vous procure une sensation de bien-être. Cancer, les moments à deux vous ravissent. Aujourd'hui, vous profitez de chaque instant passé avec les personnes que vous aimez. Lion, cette journée est idéale pour tisser de nouveaux liens. Vierge, vous aurez les moyens d'apaiser les conflits relationnels et les tensions autour de vous aujourd'hui. Balance, ce dimanche, l'optimisme est de retour et vous libère. Scorpion, aujourd'hui, prenez le temps de vous ressourcer dans le calme. Les Sagittaires, c'est une très bonne journée pour sortir de votre réserve, suivre le mouvement et communiquer. Capricorne, ce dimanche, vous recherchez la compagnie des autres. Les Verseaux, l'ambiance actuelle vous invite à partager des moments agréables en tête à tête. Ne laissez pas passer votre chance de vivre d'agréables instants. Et puis, les Poissons, pour terminer, ce dimanche, allez vous balader à la campagne, et respirez à plein poumon.

0: Merci d'être déjà avec nous. Bon réveil, bienvenue sur Évasion partout sur la région. Le matin pour vous réveiller dès 5h du lundi au vendredi, eh bien c'est le grand réveil avec aux commandes Émilie et Naël. 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Je vous laisse avec Tamper City.
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Bonjour à tous. 2027 dans toutes les têtes. La rentrée politique continue et forcément tout le monde est déjà tourné vers la présidentielle. Gérald Darmanin est attendu à Tourcoing aujourd'hui. Le ministre de la Justice sera aux côtés d'Edouard Philippe, qu'il a décidé de soutenir pour le scrutin de l'an prochain. De son côté, Gabriel Attal est attendu à la foire de Châlons-Champagne au lendemain de la venue de Jordan Bardella, le président du RN. Laurent Wauquiez fait sa rentrée politique en Haute-Loire. Lui ne pense pas à 2027 et se concentre sur les prochaines semaines et notamment le budget. Dans un entretien en Parisien, Sébastien Lecornu écarte toute candidature à l'Élysée et prévient « Les candidats à la présidentielle seront les premières victimes de l'absence de budget ». Le Premier ministre assure aussi s'être préparé depuis le premier jour à être censuré. Dans le reste de l'actualité, 130 hectares de végétation parcourus dans le Cap Corse. Les pompiers sont mobilisés depuis hier en début d'après-midi. Un important dispositif a été maintenu pour la nuit. Au moins 750 morts et plus de 3000 disparus. Le dernier bilan de la crue meurtrière au Népal et au Tibet. Les autorités népalaises appellent les équipes de sauvetage à la prudence en raison d'une nouvelle montée des eaux dans la zone. Les États-Unis ont annoncé débloquer 3,6 millions de dollars d'aide humanitaire. En Suisse, cette rave party qui a tourné au drame dans le nord du pays. Des coups de feu ont fait plusieurs victimes la nuit dernière près de Zurich. Au moins une personne a été tuée. Une intervention de la police est en cours sur place. Le sport avec du foot d'abord. Deux matchs nuls hier soir en Ligue 1. Un partout entre Lyon et Le Havre et 2-2 entre Brest et Toulouse. Notez aussi la première victoire de Troyes depuis sa remontée en succès 2-1 sur le terrain de Lorient. Trois matchs au programme aujourd'hui avec notamment un choc Monaco-Marseille ce soir. Et puis il y a aussi du basket au programme. Pour terminer le week-end, on va retrouver l'équipe de France en fin de journée. Les Bleus de Victor Wembanyama affrontent la Suède à 17h30 dans le cadre des qualifications à la Coupe du Monde après avoir écrasé la Slovénie un peu plus tôt dans la semaine. Voilà pour l'info, très bonne journée.

0: Bienvenue dans votre dimanche matin avec Faouja et John Legend sur Évasion. La suite, ce sera Shakira pour relancer une demi-heure en non-stop.
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0: Peu d'évolution à attendre pour ce dimanche, puisqu'une nouvelle perturbation va apporter beaucoup de nuages et de la pluie également, un petit peu de fraîcheur. Les températures de cet après-midi, elles seront comprises entre 21 et 24 degrés.
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0: dimanche, bonne fin de vacances avec Joe sur Évasion, partout sur la région. Et c'est là-dessus que je vais vous laisser pour aujourd'hui. Cyril arrive là en pleine forme dès 10h. Il ne me reste plus qu'à vous souhaiter de passer une très belle journée à l'écoute d'Évasion. Prudence sur les routes de retour de vacances aujourd'hui. Et puis, je vous envoie plein de courage pour le retour au boulot demain matin pour beaucoup d'entre vous. Pour la suite, Naïka débarque.
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0: Merci de préférer Évasion aux autres radios. Vous passez la dernière journée des vacances en musique. Bruno Mars, I Just Might et Jérémy Frérot pour ouvrir l'heure avec Frérot. Bienvenue.
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0: passez un bon week-end avec Cyril
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2: J'espère que vous avez passé de bonnes vacances. Ça y est, à ce stade du mois d'août, beaucoup ont déjà posé leurs valises à la maison, mais pas tout le monde. Coucou à celles et ceux qui nous écoutent sur les routes. Tout à l'heure, je vais vous parler d'un des cadeaux offerts par Évasion à l'occasion de cette rentrée des classes. Sincèrement, j'ai hâte de le proposer, ce cadeau, parce qu'il vaut quand même 1000 euros. Hein. Le nouveau Matt Pokora, il est gratuit pour vous à venir. Et Ed Sheeran, Martin Garrix tout de suite. Installez-vous, c'est parti.
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sur Évasion. Je vous souhaite un agréable week-end. Week-end musical, comme vous pouvez le constater. On dansera aux côtés de Shania Twain. Mais juste avant, place à celui qui officie comme coach dans The Voice Kids. Il va reprendre également sa tournée en septembre. C'est Matt Pokora. Son nouveau tube s'appelle Égaré. Vous l'entendez sur Évasion.

0: 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Et on repose dimanche, on écoute ensemble Sienna Spyro ou encore Alex Warren.
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3: Dimanche en famille, entre copains, en mode de repos, venez vous ressourcer ici en dansant sur les meilleurs tubes. Évasion vous joue Taylor Swift ou encore Temper City. Belle matinée.
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0: 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Les prochains arrivent très vite. Encore plus vite que la rentrée. Parfois, la rentrée, c'est synonyme de changement, de nouveau départ. Les enfants voient des têtes qu'ils ne connaissent pas à l'école. Peut-être que vous avez décidé de prendre un abonnement à la salle de sport, d'adapter votre rythme de vie. En tout cas, Évasion reste à vos côtés, partout pendant les déplacements, en utilisant d'ailleurs l'appli mobile Évasion. Ce matin, je vous joue Sound of Legend ou encore Teddy Swims.
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Evasion, votre partenaire musical des week-ends. Dans quelques minutes, le Girls Band Katsai. Et place tout de suite à Sound of Legend, le fameux DJ masqué qui va d'ailleurs passer une tête en Picardie la semaine prochaine. Il sera à l'affiche du Doulan Summer Break Festival le 4 septembre. À Doulan donc, pour se mettre dans l'ambiance, voici San Francisco sur Evasion. 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

0: Bon dimanche sur Évasion.
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0: 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N'oubliez pas de mettre le réveil. Une balade signée Slimane avant la mi-journée. Et Shakira tout de suite. Bon week-end.
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0: Merci de rejoindre Évasion ce dimanche midi. Coucou à vous sur les réseaux sociaux.
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0: 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Devant nous, Taylor Swift, Angèle, David Guetta, du beau monde comme chaque jour. C'est toujours plus de tubes sur Évasion.
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Les fans d'Angèle sont aux anges. 2026, c'est leur tour de la Belge avec What You Want tout d'abord aux côtés de Justice, le morceau que vous venez d'entendre à l'instant sur Évasion. Angèle a dévoilé un autre titre peu de temps après et puis son album arrive le 16 octobre, l'album Instinct d'Angèle. On a hâte de le découvrir. Vous avez hâte d'entendre la suite? Restez sur Évasion, Coldplay en approche, We Pray et la superstar Taylor Swift.

0: dimanche dans la région, on entendra Ambre avant 13h sur Évasion.
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0: À partir de demain, notez bien, 16h10, 17h10, ce sera le retour de la question du drive en fin d'après-midi sur Évasion. Une question, deux choix. Il suffira de donner la bonne réponse à l'antenne. 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Ça, c'est top. La rentrée sera belle sur Évasion. Et on poursuit avec Ed Sheeran, Martin Garrix.
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0: Les tubes s'enchaînent ici sur Évasion. On a le télépéage. Hein. Bonne rentrée de vacances avec Miles Smith, Niall Horan ou encore Alex Warren sur ce début d'après-midi. Voici Fever Dream.
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0: Sacrifice, Évasion avec The Weeknd.
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0: Et dans les week-ends à venir, en septembre, il y a peut-être des événements près de chez vous. Pour le savoir, n'hésitez pas à venir consulter l'agenda Évasion sur evasionfm.com. L'agenda qui retrouvera sa place en journée en tant que chronique à différents moments de l'antenne. Restez bien à l'écoute pour savoir ce qui se passe dans votre département. Depuis mon écran, ce que je vois, eh bien de beaux tubes, Joe ou même Alex Warren.
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0: Excellent début d'après-midi, dimanche, tout va bien, vous êtes sur Évasion, c'était Joe, End of Beginning, Joe qui était à l'affiche du festival Rock en Seine cette semaine. La meilleure de tube non-stop, elle continue dans toute la région, Taylor Swift, Opolite en programmation, et la voix d'Elena, tout a changé.
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0: Evasion gère la programmation du week-end. On approche le dernier tube d'Olivia Rodrigo, entre autres. Le message est clair, Evasion, c'est toujours plus de tubes. Tiens d'ailleurs, en parlant de messages, on reçoit les vôtres sur evasionfm.com lorsque vous voulez passer un coucou pour l'anniversaire d'un proche. Écrivez-nous, on se charge de lire les petits mots dans le grand réveil Evasion de 5h à 9h30 en semaine chez Émilie et Naël. Vous verrez, ils sont super sympas. Hein. TD Swims maintenant.
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0: Les vacances prennent fin, mais l'été n'est pas terminé. On peut encore danser sur David Guetta, Jennifer Lopez, Save Me Tonight et Shakira maintenant. Évasion joue Die Die. Bienvenue.
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Je ne sais pas si vous avez rangé les vêtements et vos affaires de vacances, mais en tout cas, chez Evasion, on a déjà préparé la rentrée. Et pour l'occasion, le son mystère fait son grand retour chaque matinée, du lundi au vendredi, 10h10, 11h10. Le but, c'est de reconnaître l'extrait diffusé. Ça peut être une chanson, la voix d'une personnalité, un bruit par exemple. La semaine prochaine, il y a un superbe séjour, Lagrange Vacances à gagner. Une semaine en famille à 1000 euros. J'espère que vous serez là. Pour l'instant, le week-end continue.

0: Continue avec Bruno Mars et Naïka sur Évasion.
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On profite des derniers moments de vacances ensemble et en musique sur Évasion. Si vous cherchez un moyen de repartir, un moyen de gagner un séjour, allez faire un tour sur le Facebook Évasion. Jusqu'à soir, il y a un jeu concours en place où il suffit simplement de poster le plus beau cliché de vos vacances dans l'espace commentaire pour participer. Je vous laisse aller chercher tout ça sur votre smartphone. Tame Impala à venir et DJ Goja, bel été sur Évasion.

0: Dracula, le tube de Tame Impala à l'instant. C'était Cyril, ravi de vous avoir accompagné depuis 10h. On se retrouvera demain 9h30 pour la rentrée avec le retour du son mystère et des vacances en famille à gagner. Je vais laisser les commandes de la radio à Yann dès 15h. Vous terminerez le week-end et les vacances à ses côtés. Toujours plus de tubes sur Evasion avec Freya Sky ou encore Jérémy Frérot.
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0: Amir, ça se termine tout doucement ce soir sur Évasion. Bel après-midi, moins de monde sur les routes, mais encore chargé hein, sur le sud-est, notamment dans la vallée du Rhône et sur l'île de France. Bon courage si vous êtes dans la voiture pour vous accompagner. Toujours plus de tubes pour vous sur Évasion, avec à suivre Lead Zoo ou encore Alex Warren, Fever Dream à suivre sur Évasion.
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Lewis Capaldi, Someone You Loved, pour vous accompagner en ce dimanche après-midi, pour ce dernier jour de vacances. Pour beaucoup d'entre vous, on va en profiter un maximum avec, pour poursuivre cette grande vague de tubes, Justin Timberlake avec un incontournable du début des années 2000. Je vous laisse le découvrir juste après Corneille, qui lui aussi, on l'a découvert au début des années 2000. Mais là, il revient avec ce tube avec Vita. C'est Ensemble maintenant pour vous sur Évasion.

0: La nouvelle grande voix soul, Sienna Spiro, Die on This Hill pour vous sur Évasion.
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0: Profitez de votre dimanche et j'ai une bonne nouvelle pour vous pour la reprise. 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On continue avec toujours plus de tubes à suivre. Kyo et Temper City Self-Aware à suivre sur Évasion.
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0: On danse comme on veut en écoutant l'évasion. On avait Sia et Amir 1 plus 1 et ça va continuer avec plein d'autres styles de danse, avec Mike Smith, Julien Libre, encore Shakira. On retrouve l'hymne de la Coupe du Monde, c'est Die Die qui arrive pour vous cet après-midi sur Évasion.
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My Smith et Naya Loran des One Direction pour vous cet après-midi. Drive safe, bel après-midi, bon dimanche. Profitez de ce dernier jour de repos avant la reprise. Un maximum de tubes pour vous. Tous les plus grands tubes sont là avec Anastasia ou encore Amel Bent. Tout de suite, l'amour, ça se donne. Bah écoutez, moi je partage cet amour avec vous cet après-midi. Toujours plus de tubes sur Évasion.

0: Elle aussi, elle était montée sur la scène du Stade de France avec David Guetta et Jennifer Lopez.
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0: Ah, on en profite jusqu'au bout. Et c'est pas moi que vous allez retrouver dès lundi matin à 10h10 et 11h10. C'est Cyril qui va vous faire jouer à son jeu mystère sur Évasion. Le principe est simple. Cyril vous passe un son qui peut être un extrait d'une chanson, d'un film, mais aussi une voix ou un bruit en tout genre. Et à vous d'avoir la bonne réponse à la clé à partir de lundi. 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D'ici là, je vous prépare très vite encore Naïka One Track Mind pour vous sur Évasion.
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3: Et on profite des vacances jusqu'au bout, jusqu'à la dernière heure. C'est Yann pour vous accompagner avec toujours plus de tubes. Jérémy Frérot, et on commence l'heure avec Kungs, This Girl sur Évasion. 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

0: très jeune retraité Adèle, qu'on aimerait bien retrouver sur scène. Easy on me pour vous cet après-midi sur Évasion. Évasion, c'est Yann pour vous accompagner avec toujours plus de tubes à suivre. Grand Corps Malade ou encore Ed Sheeran qui a collaboré avec le grand Martin Garrix pour ce titre qu'on adore. Repeat it à suivre pour vous sur Évasion.
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Joe, End of Beginning, acteur, chanteur, il sait tout faire, il est sur Évasion et on continue avec toujours plus de tubes pour vous cet après-midi. Coldplay, BTS, hein, BTS, ils ont tous terminé leur service militaire, ils reviennent sur scène désormais, en tournée partout. Et tout de suite, on retrouve Amir, extrait de son dernier album, à l'imparfaite pour vous sur Évasion. Bel après-midi.

0: La Soul de Bruno Mars, I Just Might pour vous sur Évasion. Évasion, j'espère que tout va bien pour vous. Si vous êtes de retour de vacances, écoutez, on va prendre notre mal en patience, comme on dit, parce que c'est encore un peu chaud hein, du côté de l'Île-de-France, encore sur le sud-est. Bon courage. Pour vous accompagner, je vous prépare The Weeknd ou encore Alex Warren, Fever Dream. Toujours plus de tubes pour vous sur Évasion.
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0: Quelle voix, Benson Boone Ghost Town pour vous sur Évasion.
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0: Et je peux vous dire que Simon ne se moque pas de vous. Il n'est pas du genre à se moquer de ses auditeurs sur Évasion. 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Il va vous faire plaisir, il va vous renvoyer en vacances au lieu d'être triste demain avec la reprise. Vous allez gagner vos prochaines vacances tout simplement grâce à Évasion. On poursuit l'après-midi. Toujours plus de tubes pour vous avec Avicii, Teddy Swims, Mr. Know It All sur Évasion.
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Opala et Taylor Swift pour votre après-midi sur Evasion. On en profite pour embrasser tous les Swifties qui nous écoutent. C'est comme ça qu'on appelle les fans de Taylor Swift. L'après-midi continue avec un incontournable de Christina Aguilera, Jenny in a Bottle. Quel bonheur de le réentendre ce morceau. J'espère que ça vous fera plaisir. Ça arrive juste après celui qui est parti vers d'autres horizons pour chercher l'inspiration pour son prochain album, son nouvel album qu'on attend avec impatience. C'est Pierre Garnier qu'on écoute justement maintenant avec l'horizon sur Evasion. Toujours plus de tubes pour vous. 6 heures.

0: Les cornemuses de Damiano David pour votre après-midi The First Time sur Évasion. Et c'est la rentrée à partir de demain et on reprend les bonnes habitudes. Hein. Vous avez un club, une association, un événement à annoncer. Envoyez vos infos à événement@evasionfm.com pour les retrouver à l'antenne ou sur evasionfm.com. N'hésitez pas. Et ce sera retrouvé rubrique agenda sortie. Pour l'après-midi, là, on continue avec Coldplay, Shakira, Die Die, toujours plus de tubes sur Évasion.
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0: celui qui avait été élu l'homme le plus beau du monde, Harry Styles, Asie toi sur Évasion.
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0: Demain c'est la reprise, mais pas pour tout le monde. Alors si vous cherchez du boulot ou si vous proposez un travail, n'hésitez pas, on est là pour ça aussi. 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Totalement gratuit, évidemment, on s'entraide sur Évasion. Toujours plus de tubes pour vous à suivre. DJ Snake et Jérémy Frérot pour vous sur Évasion.
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0: c'est un extrait de Bibi Rexha, New Rudy John sur Évasion.
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Girls Like You avec la voix d'Adam Levine, le roi des tatouages. Ah oui, il fait pas que chanter, il a des très très beaux tatouages, le chanteur de Maroon 5. On poursuit la soirée avec toujours en non-stop en vous, toujours plus de tubes avec Michael Jackson, l'incontournable The Way You Make Me Feel arrive juste après Drive Save de Mike Smith et Niall Horan des One Direction. Maintenant pour vous sur Évasion. 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

0: Il est là, le DJ numéro 1 sur Évasion, c'est David Guetta. C'était Yann avec vous encore cet après-midi. On se retrouve le week-end prochain. Bon courage si vous êtes encore dans les bouchons de retour de vacances. Demain matin pour le réveil, Émilie et Naël seront là dès 5h. Ils vous offriront 300 euros à remporter dès le matin en écoutant Évasion. La suite arrive tout de suite avec Lily Allen et Ed Sheeran. Passez une très belle soirée. C'est Repeated qu'on va écouter juste après ça sur Évasion.
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